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Oui, oui, c'est bien. Et du jaune? Ah non, pas jaune. Oui, c'est bleu. Non, c'est bleu, tu fais exprès.

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0: Toute ma vie, à chaque étape de mon parcours, je me suis posé cette question. Parmi toutes les personnes présentes dans la pièce, suis-je la plus puissante? Il fallait que la réponse soit oui. Aujourd'hui encore, je me la pose à chaque fois. Et la réponse est toujours oui. Dans chaque pièce, où que j'aille dans le monde, la réponse est oui. À l'exception d'une seule. Allez, deux. Voilà, c'est cette idée qui me pousse. J'entends laisser un héritage en ne suivant qu'un seul exemple, celui de Dieu, lorsqu'il créa la terre, et après cela, l'homme à son image. Les autres considérations n'ont aucun intérêt.
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Renou, je t'ai pas vu à la déguste ce soir chez Jaja. On s'est mis 2-3 kills, hein. Putain, exceptionnel. On a vu un gamin, on était un peu ragué au départ, mais... radiculaire, putain, un petit bijou. On l'a carafé.

pas une petite quille? Allez, on se fait une petite quille. C'est 6 heures une petite quille, allez, on se prend une petite quille. Bon, moi je vais partir sur un jaja. Attends, un petit glouglou là. Vous avez quoi en glouglou? Ah ouais. On va prendre ça, ouais. Ouh, il est réduit. On va l'aérer un peu au vodka.

Non, mais c'est comme ça qu'il faisait avant. De toute façon, le Vintrali...

0: 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Ah ouais, Manu m'a appelé, il m'a dit, ouais, il y a eu un gel. 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

0: Bonjour à toutes, bonjour à tous. 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Un invité en plateau aujourd'hui dans les rencontres de Jade, j'ai le plaisir d'accueillir de nouveau Michel Guénézan. Bonjour.
1: Bonjour.
0: Ça va Michel?
1: Oui, ça va, oui. Vu le contexte, ça pourrait être mieux, mais ça va.
0: On va parler justement de ce contexte, on va parler de ce contexte climatique, on va parler de la planète, on va parler d'une marche qui se déroulera à Pornic samedi. Samedi 26 septembre, ça commence à 15h, le point de rendez-vous c'est la RIA de Pornic, juste devant le port. Et c'est une marche pour la Terre, une marche pour le climat.
1: Alors plus précisément, c'est effectivement suite à un appel, marchons partout en France pour le climat, le vivant, la paix et la justice sociale. Et donc c'est à l'initiative de quelques personnes qui vu la situation ce que l'on a vécu tout cet été, essaient de mobiliser la population d'une façon générale. À l'heure actuelle, il y a plus de 43 000 signatures, dont près de 1000, plus de 1000 organisations qui ont signé cet appel. Et au niveau de Pornic, donc à l'appel à manifester ce fait, au travers de cette association, je vous les cite, il y a d'abord la MAP de Pornic.
0: Que vous représentez aujourd'hui.
1: Que je représente en tant que trésorier. Il y a Hirondelle, l'association bien connue localement. Il y a Attaque. Il y a les Présalés, il y a Soul Friday, et puis la dernière association, Réinventons-nous. Mmh.
0: 138 villes au niveau national qui participent à cette marche.
1: Oui, 138 villes. Après, je pense qu'il y aura d'autres villes au dernier moment qui vont nous rejoindre, mais effectivement, c'est un appel national suite à ces conditions climatiques extraordinaires que nous avons vécues. Hein. On rappelle quand même qu'il y a eu 5 canicules
0: successives, ouais.
1: Successives, mmh. Qui représentent près de 53 jours de canicule. Hein. Donc c'est quelque chose de sans précédent. Et qui, par rapport à 1976, qui est une année qui est très marquée par rapport à la génération, effectivement, des cinquantenaires et 60 et plus, eh bien, effectivement, nous alerte parce que ce qu'on a vécu en 76, il y a 50 ans de ça, mais ce qu'on a vécu aujourd'hui, eh bien, ça va se renouveler pas dans 50 ans, ça risque de se renouveler l'année prochaine, ou dans 2 ans, ou dans 3 ans. Mmh. Et là, il y a vraiment nécessité à se bouger. Mmh. Voilà.
0: On parle de dérèglement climatique. Est-ce que ces épisodes caniculaires ont justement véhiculé une prise de conscience nettement plus marquée de la part des populations qui en ont souffert?
1: Alors, il faut savoir que quand même que cet été qui a été particulier, hein, ça a d'abord touché les habitants des quartiers populaires, les familles précaires, les personnes âgées, et celles et ceux qui travaillent dehors ou dorment dans la rue et qui meurent en premier. Et donc là, il faut être conscient qu'il y a plus de 8000 personnes qui sont décédées suite à ces canicules successives. Hein, c'est beaucoup plus, enfin c'est pas plus qu'en 2003 où on avait 15000 morts. Tout ça parce qu'il y a eu effectivement des zones de fraîcheur qui ont été mises en place dans les EHPAD, mais cela n'empêche qu'aujourd'hui, la population de façon générale souffre de ce réchauffement climatique qui est conséquent.
0: Mmh. Pas assez de préparation ou d'anticipation, en tout cas, de la part des gouvernements, puisque là on peut même parler au niveau européen.
1: Alors, on peut parler au niveau européen comme on peut en parler au niveau mondial.
0: Ou local. Hein,
1: ou local. Mmh. Effectivement, c'est à toutes les échelles que tout le monde est concerné dans cette histoire. Souvenez-vous, lors des vœux en 2023, le président Macron dit, suite à l'épisode déjà en 2022 d'une période très chaude qui a dit qui aurait pu prédire la crise climatique. Mais de qui se moque-t-on? Parce que depuis 1971, les compagnies pétrolières le savent. Le GIEC le prédit aussi dès 1990, et des milliers de scientifiques ont donné l'alerte. Donc les choses n'arrivent pas au hasard. On sait, nos politiques et nos dirigeants de multinationales, entre autres, savent pertinemment que ce réchauffement climatique était prévu et nous ont entraînés dans ce réchauffement climatique.
0: Sept associations qui se sont réunies pour présenter, ou en tout cas marcher ensemble samedi 26, comment est-ce qu'elle va se dérouler concrètement cette marche? Rendez-vous à 15h au départ donc de la RIA, et ensuite?
1: Alors, effectivement, on part à 15h de la RIA, et on va remonter la rue commerçante en direction de la mairie dans un premier temps. Et ensuite, on va redescendre par les quais sur le port. Mmh. Et donc, en évoquant ce problème climatique, en dénonçant effectivement des situations qui sont inadmissibles, et en réclamant également qu'il y ait un plan d'urgence, par exemple, qui soit fait pour mettre à disposition des lieux frais. On l'a déjà fait un peu dans les EHPAD, mais il faut le généraliser sur plein d'autres endroits, parce que par exemple les gens qui sont sans domicile fixe, quand ils vont dans les zones climatiques, dans les zones par exemple dans les supermarchés où il y a la climatisation pour trouver un peu de fraîcheur, eh bien ils sont rejetés, et ce sont des personnes qui sont hyper fragiles finalement. Il y a eu à Pornic des gens qui sont dans la rue, qui ont été obligés d'être hospitalisés d'urgence liés à ces chaleurs conséquentes et ayant des températures corporelles qui étaient à la limite de d'être très graves pour eux, de tomber dans le coma, voire de mourir. Mmh. Donc il faut un plan d'urgence effectivement pour vis-à-vis de ces zones de rafraîchissement, tant dans les écoles, que dans les bassins de vie, que dans les crèches, les hôpitaux, les EHPAD. Il faut aussi un plan d'adaptation et rétablir véritablement le fond vert qui avait été mis en œuvre et qu'on a réduit drastiquement. Il faut également rénover les logements qui ont besoin d'être isolés correctement. Il faut protéger les forêts et les restaurer. Et puis également restaurer les sols, ainsi que replanter des haies, donc réhabiliter correctement les rivières et les nappes traitées comme et les nappes phréatiques aussi. Et donc ça sous-entend qu'il y a un travail conséquent par rapport à tout ça. Mmh. Et il y a aussi on réclame un plan d'atténuation, c'est-à-dire que pour cela, il faut la fin de toutes les subventions aux énergies fossiles. Il est temps, plus que temps, de changer de paradigme et de voir les choses autrement. Donc il faut interdire d'ouvrir de nouveaux projets fossiles et puis rendre les transports publics plus accessibles. Donc il y a vraiment un travail de fond à faire. Comme il faut aussi taxer les super profits fossiles. Quand on voit Total aujourd'hui, énergie qui gagne des milliards au détriment de notre avenir, de notre santé, des populations. Donc ça c'est pas admissible. Et taxer les super profits de l'armement également, parce que il faut savoir que les conflits qu'il y a à l'heure actuelle, tant en Ukraine qu'au Moyen-Orient, eh bien ça génère des profits soi-disant pour défendre nos ressources fossiles. Donc il y a quand même des questions à se poser. Et puis enfin, l'idéal, ce serait d'obtenir un impôt climatique sur les grandes fortunes, qui sont les premiers initiateurs quand même, au travers de leurs déplacements en jet et dans des grands yachts de milliardaires, à l'origine d'une grande part de la du réchauffement climatique.
0: Vous évoquiez à l'instant les forêts. 100 000 hectares ont été ravagés de forêts durant ces épisodes caniculaires.
1: Tout à fait. Il y a 100 000 hectares, plus de 100 000 hectares de ravagés là lors de cette dernière période caniculaire. En France, sachant que c'est un chiffre minima parce que nos incendies qu'on a vécu nous localement tant à Trignac qu'à la Plaine-sur-Mer qu'à Pornic sont pas comptabilisés parce que il faut dépasser un certain seuil en hectare. Donc si on cumulait tous ces incendies qui se sont passés ici et là, ça serait pas 100 000, c'est beaucoup plus. Mmh. Et le fait d'avoir ces incendies qu'on a tous connus tant en Gironde que dans le sud-est de la France a aussi amené des déplacements de milliers de personnes. Hein, donc on voit bien qu'on est dans le mur et les pompiers sont les premiers à alerter la population et ce sont aussi les premières victimes dans cette histoire parce que ils ne sont pas équipés correctement, ils n'ont pas les moyens pour lutter contre ces incendies et donc tout ça, ce sont des revendications qui nécessitent un engagement des populations.
0: Mmh. Mais un engagement de l'État également. Ouais. Est-ce que vous pensez justement que tout cette accumulation de problèmes, y compris les problèmes dérivés à tout ce qui s'est produit cet été, peuvent faire en quelque sorte bouger un peu les lignes et faire en sorte que les politiques, notamment après cette prise de conscience, véritablement commencent à mettre en place des moyens?
1: Alors là, je reste un peu sur ma faim. Je suis assez sceptique parce que par rapport aux dernières lois qui ont été promues, tant sur l'avenir agricole que par rapport aux rénovations des bâtiments et tout ça, le gouvernement ne nous donne pas l'impression de prendre en considération la situation que l'on vit aujourd'hui. Et donc c'est au travers de cette marche que si on est vraiment très nombreux à s'exprimer, peut-être que ça pourra influencer la prise de position de ces politiques.
0: Marche pour le climat, pour la terre, pour une prise de conscience, en tout cas une meilleure prise de conscience de notre environnement et de ce qui se passe dans sur notre planète aujourd'hui. C'est samedi 26, ça commence à 15h, le point de rendez-vous, c'est à la RIA, juste devant le port de Pornic, pour cette déambulation, manifestation, organisée par cette association porniquaise.
1: Mm-hmm. Et donc je vous engage à venir très nombreux pour exprimer votre désaccord sur les politiques qui ont été menées manifestement contre le climat et contre l'avenir de notre planète et des populations qui y vivent.
0: Merci beaucoup Michel, hein, Michel Guénézan. Merci. Pour la MAP. À bientôt.
1: À bientôt.
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2: Salut les grumeaux. En toute sobriété, ce soir, on va vous faire un truc. Catherine Ringer, qui est disparue trop tôt, beaucoup trop tôt. Allez, c'est parti. Le petit train t'a pris vraiment en plein fouet. Parti avec Andy, tu rejoins Chicha. Tu quittes cette planète où il n'y a pas que de l'amour, hein. Non, il y a de la laine. Tu disais que les histoires d'amour finissent mal. Bah, ouais, c'est comme ça. Allez. C'est reparti. Tu nous manques déjà, Catherine. Alors, soirée spéciale. Ouais, on va pas être que morose, hein. On va faire des trucs avec des pépites, des pépites, des pépites.

0: Ouh, les Sparks.
1: Ça fait combien de temps que t'as pas pris de douche? Avec ta copine? Allez, on y va.

0: Encore une pépite. Mes grumeaux.
1: La plus rock, c'est comme le tien, mais en plus rock.

0: Merci, véritable équipe, sans plus ce soir, pour vous, pour moi.
1: Et la belle gueule de Johnny. Elle est belle, sa gueule, non?
0: J'ai une invitée spéciale. Eh oui, évidemment, n'est pas ordinaire, comme dirait ma mère, qui est morte il y a fort longtemps, mais qui l'adorait, parce que ma mère non plus n'était pas ordinaire. Elle a un côté de la rue, quand même. Elle aurait pu faire Irma la douce, mais pour l'instant, je l'ai invitée dans cette chanson étrange qui s'appelle « Idées noires ». Catherine Ringer. Le sirop de la rue.

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Bernard Lavilliers dans Partons en Live, qui nous fait le cadeau d'un album acoustique et qui nous fait le cadeau de nous inviter Catherine Ringer.

0: Et du live, encore du live, avec monsieur Iggy Pop.
1: Madame, je connais les bonnes
2: choses.
1: Voulez-vous accompagner moi?
2: Mais oui.
1: Comment,
2: monsieur.
1: Bébé? Comment,
2: bébé? Ok, Daddy.
1: Mesdames et messieurs, Catherine Ringer.

0: les enfants cette fois-ci.
1: Sainte patronne des chanteuses performeuses. Merci mademoiselle Ringer, the singer. C'est toujours un bonheur et un honneur. You're definitely the boss.

0: Merci beaucoup.
1: Non, merci à toi.
0: Jusqu'au bout.
1: Jusqu'au bout. Oui, à la prochaine. À la prochaine, j'espère, quoi. Hein? Fais-nous de la place, quoi. On arrivera bientôt.

Et voilà. Allez, départ de Pornic, le petit train. Le petit train qui t'a emmené. Allez, c'est parti. C'est que sur Jade FM, ça, hein. On est bien d'accord.

0: J'ai des faim, j'adore.
1: J'avais bien prévenu qu'il y aurait des petites. Alors en voilà une autre. Avec Rachid Tah. Ça, je pensais pas que ça existait. C'est les papyrocs.

celle-ci me touche particulièrement. Parce que c'est du Jacques, Jacques Higelin. Et quelle reprise, mes grumeaux, quelle reprise, bordel!

Alors, pars. Ne te retourne pas. Allez, je vous laisse.

0: Allez, s'il te plaît, Catherine, fais une place pour les papy rock. Comme toi, tes pattes à l'ail vont me manquer.
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0: C'est vrai que j'aimais bien tes pattes.
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Ah, voilà mes grumeaux. Fait avec des trémolos. Des trémolos. Plein la voix. Que je vous quitte. On dit au revoir à Catherine. Elle a pris le petit train. Et elle nous quitte. Elle nous laisse. Comme des bâtards. Je vous dis à jeudi prochain. Les papyrocs vous remercient. Vous saluent bien bas. Et promis. On va se remettre et ce sera encore plus rock et rock et rock. Grâce à elle, grâce à tout le monde. Je vous dis à jeudi prochain. D'ici là, prenez soin de vous et prenez soin du rock.

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0: Ah, d'accord.
1: Quand j'étais tout petit, je suis allé au Guignol. Et je voyais les autres enfants qui riaient très très fort quand il y avait des coups de bâton. Et moi, j'étais le seul enfant à ne pas rire. J'étais effaré de voir à quel point ce spectacle si violent pouvait les ravir de joie.
2: YouTube, ayant subi de sérieux traumatismes durant son enfance, se servira du gros stupéfique pour régler ses comptes avec la société.

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